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4: Bonjour, bonjour à tous. Ce drame familial qui a bouleversé la commune de J, en Haute-Saône, quatre corps ont été découverts mercredi au domicile familial. Deux enfants âgés de 6 et 10 ans, leur grand-mère de 74 ans et vraisemblablement leur père âgé de 42 ans. Selon le procureur de Vesoul, cet homme en instance de séparation aurait tué les trois autres victimes avant de retourner son arme contre lui. Les enfants et leur père auraient été tués à l'aide d'un fusil de chasse. Une autopsie des quatre corps a été pratiquée hier pour établir la cause exacte du décès. Notamment celle de la grand-mère. Le suspect n'avait pas d'antécédent pour de faits de violence, selon le parquet. Et sur le plan économique, le gouvernement a annoncé hier le déblocage de plus de 1 milliard d'euros pour venir en aide aux agriculteurs durement touchés par une sécheresse historique. L'été 2026 a été en effet le plus chaud jamais enregistré en France depuis 1900. Une nouvelle vague de chaleur tardive a d'ailleurs encore placé 5 départements du Sud-Est, l'Aude, l'Hérault, le Gard, l'Ardèche et la Drôme en vigilance orange caniculière avec des pics de température proches des 39 degrés. Ce plan de soutien doit compenser les pertes des récoltes et assèchement des sols. Certains représentants agricoles ont toutefois jugé cette aide insuffisante face à l'ampleur des dégâts. Sur le plan social, à Nantes, les enseignants du collège La Durantière ont déposé un préavis de greffe après l'agression sexuelle d'une de leurs collègues par un élève de 12 ans. Des faits relevés publiquement seulement à la rentrée. L'adolescent a été définitivement exclu de l'établissement. Le personnel réclame le classement de l'établissement en réseau d'éducation prioritaire renforcé et a fixé un ultimatum au ministère de l'Éducation nationale avec une échéance au 8 septembre. Et puis on apprend également que le corps retrouvé pendu dans une forêt en Suisse a été formellement identifié comme celui de Aude Fagot, infirmière du Doubs, âgée de 44 ans, disparue depuis fin mai. Selon les premiers éléments de l'enquête, la piste criminelle serait exclue à ce stade. Et puis à noter, à Nantes, un passager du vol Ryanair a été interpellé, placé en détention provisoire, soupçonné d'avoir agressé sexuellement sa voisine de siège alors que celle-ci avait fait un malaise durant le vol. Et enfin, pour terminer, un côté culture, l'Académie Goncourt a dévoilé cette semaine sa première sélection pour l'édition 2026 du prix, avec 16 romans en lice, parmi lesquels des textes de Yannick Enel, Philippe Jaenada ou encore Anada Devich. La liste sera resserrée à partir du 6 octobre avant la remise du prix le 3 novembre. C'est la fin de cette édition. Belle fin de journée sur votre radio.
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5: La météo pour ce samedi 5 septembre, des passages nuageux parfois nombreux concernent le nord-est du pays avec quelques gouttes en Alsace. Ailleurs, le soleil s'impose après la dissipation de quelques brandes, brouillards ou de nuages bas. Les températures pour ce samedi matin, 13 degrés pour Lille et Brest, 15 degrés pour Cherbourg, 17 à Paris et Orléans, 18 degrés pour Dijon, 18 également pour Bordeaux, 19 à Biarritz et Strasbourg, 20 degrés pour Lyon et Toulouse, 21 à Marseille, 22 pour Nice et 24 degrés pour Perpignan. Et puis pour ce samedi après-midi, 22 degrés attendus sur la Normandie et les Hauts-de-France, 23 sur la Bretagne, 25 degrés sur l'Île-de-France, 26 en Alsace, 27 degrés sur le Centre-Val de Loire et la Bourgogne. Ça va grimper dans le sud avec 29 degrés pour la Corse, 32 degrés sur la vallée du Rhône, 32 à 33 degrés sur la Nouvelle-Aquitaine, 35 sur l'Occitanie et on ira même jusqu'à 36 degrés autour du Golfe du Lion.
2: En quête de solutions, la Minute Info pour les personnes âgées et leurs aidants.
6: Aujourd'hui, nous parlons d'une solution encore trop méconnue, l'hébergement temporaire pour les personnes âgées. Diane Genet, bonjour. Vous êtes experte auprès de la Caisse nationale de solidarité pour l'autonomie. Pourriez-vous nous expliquer ce qu'est un hébergement temporaire ?
7: Eh bien, cela permet à une personne âgée qui vit à son domicile d'aller vivre dans un établissement pour quelques jours, voire quelques semaines. Ça peut être pour plein de raisons différentes. Après une hospitalisation, quand le retour à domicile n'est pas possible tout de suite. Pour être entouré pendant une période difficile, comme un deuil. Ou pour sortir de l'isolement et profiter des activités proposées dans l'établissement. Et puis l'hébergement temporaire permet d'accueillir une personne âgée quand son proche aidant s'absente parce qu'il est épuisé ou qu'il a besoin de repos.
6: Et quels sont les établissements qui proposent d'accueillir des personnes temporairement ?
7: Il existe plusieurs solutions d'hébergement temporaire. Certains EHPAD le proposent, mais aussi des résidences autonomie ou encore des accueillants familiaux.

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5: Bonjour, bonjour à tous. Ce drame familial qui a bouleversé la commune de Gy en Haute-Saône. Quatre corps ont été découverts mercredi au domicile familial. Deux enfants âgés de 6 et 10 ans, leur grand-mère de 74 ans et vraisemblablement leur père âgé de 42 ans. Selon le procureur de Vesoul, cet homme en instance de séparation aurait tué les trois autres victimes avant de retourner son arme contre lui. Les enfants et leur père auraient été tués à l'aide d'un fusil de chasse. Une autopsie des quatre corps a été pratiquée hier pour établir la cause exacte du décès. Notamment celle de la grand-mère. Le suspect n'avait pas d'antécédent pour de faits de violence, selon le parquet. Et sur le plan économique, le gouvernement a annoncé hier le déblocage de plus de 1 milliard d'euros pour venir en aide aux agriculteurs durement touchés par une sécheresse historique. L'été 2026 a été en effet le plus chaud jamais enregistré en France depuis 1900. Une nouvelle vague de chaleur tardive a d'ailleurs encore placé 5 départements du sud-est, l'Aude, l'Hérault, le Gard, l'Ardèche et la Drôme en vigilance orange caniculière avec des pics de température proches des 39 degrés. Ce plan de soutien doit compenser les pertes des récoltes et assèchement des sols. Certains représentants agricoles ont toutefois jugé cette aide insuffisante face à l'ampleur des dégâts. Sur le plan social, à Nantes, les enseignants du collège La Durantière ont déposé un préavis de greffe après l'agression sexuelle d'une de leurs collègues par un élève de 12 ans. Des faits relevés publiquement seulement à la rentrée. L'adolescent a été définitivement exclu de l'établissement. Le personnel réclame le classement de l'établissement en réseau d'éducation prioritaire renforcé et a fixé un ultimatum au ministère de l'Éducation nationale avec une échéance au 8 septembre. Et puis on apprend également que le corps retrouvé pendu dans une forêt en Suisse a été formellement identifié comme celui de Aude Fagot, infirmière du Doubs, âgée de 44 ans, disparue depuis fin mai. Selon les premiers éléments de l'enquête, la piste criminelle serait exclue à ce stade. Et puis à noter, à Nantes, un passager du vol Ryanair a été interpellé, placé en détention provisoire, soupçonné d'avoir agressé sexuellement sa voisine de siège alors que celle-ci avait fait un malaise durant le vol. Et enfin, pour terminer, un côté culture, l'Académie Goncourt a dévoilé cette semaine sa première sélection pour l'édition 2026 du prix, avec 16 romans en lice, parmi lesquels des textes de Yannick Enel, Philippe Jaenada ou encore Anada Devi. La liste sera resserrée à partir du 6 octobre avant la remise du prix le 3 novembre. C'est la fin de cette édition. Belle fin de journée sur votre radio.
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4: Bonjour, bonjour à tous. Ce drame familial qui a bouleversé la commune de J, en Haute-Saône, 4 corps ont été découverts mercredi au domicile familial. 2 enfants âgés de 6 et 10 ans, leur grand-mère de 74 ans et vraisemblablement leur père âgé de 42 ans. Selon le procureur de Vesoul, cet homme en instance de séparation aurait tué les 3 autres victimes avant de retourner son arme contre lui. Les enfants et leur père auraient été tués à l'aide d'un fusil de chasse. Une autopsie des 4 corps a été pratiquée hier pour établir la cause exacte du décès. Notamment celle de la grand-mère. Le suspect n'avait pas d'antécédent pour de faits de violence, selon le parquet. Et sur le plan économique, le gouvernement a annoncé hier le déblocage de plus de 1 milliard d'euros pour venir en aide aux agriculteurs durement touchés par une sécheresse historique. L'été 2026 a été en effet le plus chaud jamais enregistré en France depuis 1900. Une nouvelle vague de chaleur tardive a d'ailleurs encore placé 5 départements du Sud-Est, l'Aude, l'Hérault, le Gard, l'Ardèche et la Drôme en vigilance orange caniculière, avec des pics de température proches des 39 degrés. Ce plan de soutien doit compenser les pertes des récoltes et assèchement des sols. Certains représentants agricoles ont toutefois jugé cette aide insuffisante face à l'ampleur des dégâts. Sur le plan social, à Nantes, les enseignants du collège La Durantière ont déposé un préavis de greffe après l'agression sexuelle d'une de leurs collègues par un élève de 12 ans. Des faits relevés publiquement seulement à la rentrée. L'adolescent a été définitivement exclu de l'établissement. Le personnel réclame le classement de l'établissement en réseau d'éducation prioritaire renforcé et a fixé un ultimatum au ministère de l'Éducation nationale avec une échéance au 8 septembre. Et puis on apprend également que le corps retrouvé pendu dans une forêt en Suisse a été formellement identifié comme celui de Aude Fagot, infirmière du Doubs, âgée de 44 ans, disparue depuis fin mai. Selon les premiers éléments de l'enquête, la piste criminelle serait exclue à ce stade. Et puis à noter, à Nantes, un passager du vol Ryanair a été interpellé, placé en détention provisoire, soupçonné d'avoir agressé sexuellement sa voisine de siège alors que celle-ci avait fait un malaise durant le vol. Et enfin, pour terminer, un côté culture, l'Académie Goncourt a dévoilé cette semaine sa première sélection pour l'édition 2026 du prix, avec 16 romans en lice, parmi lesquels des textes de Yannick Enel, Philippe Jaenada ou encore Anada Devi. La liste sera resserrée à partir du 6 octobre avant la remise du prix le 3 novembre. C'est la fin de cette édition. Belle fin de journée sur votre radio.

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voici l'éphéméride pour ce 5 septembre. Aujourd'hui, nous souhaitons une bonne fête au Raïssa. Bon anniversaire à vous si vous êtes né un 5 septembre. C'est l'anniversaire de l'acteur Michael Keaton, qui jouait notamment le rôle de Batman. Il est né en 1951. Et bon anniversaire à Denise Fabre. Elle est née en 1942. Voici le numéro 1 du jour. That's

0: groupe américain REM débarque en Europe avec ce tube Losing My Religion. Le single se classe 3e du top 50 le 5 septembre 1991. Le titre restera 14 semaines classé dans les 10 premiers. On termine avec un événement le 5 septembre 2004. C'est la première diffusion de la série Cold Case sur Canal+. Bonne journée et à demain.
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Voici l'éphéméride pour ce 5 septembre. Aujourd'hui, nous souhaitons une bonne fête aux Raïssa. Bon anniversaire à vous si vous êtes né un 5 septembre. C'est l'anniversaire de l'acteur Michael Keaton qui jouait notamment le rôle de Batman. Il est né en 1951 et bon anniversaire à Denise Fabre. Elle est née en 1942. Voici le numéro 1 du jour. That's

0: des années 80, le groupe américain R.E.M. débarque en Europe avec ce tube « Losing My Religion ». Le single se classe 3e du top 50 le 5 septembre 1991. Le titre restera 14 semaines classé dans les 10 premiers. On termine avec un événement le 5 septembre 2004. C'est la première diffusion de la série « Cold Case » sur Canal+. Bonne journée et à demain.
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4: Bonjour, bonjour à tous. Ce drame familial qui a bouleversé la commune de J en Haute-Saône. Quatre corps ont été découverts mercredi au domicile familial. Deux enfants âgés de 6 et 10 ans, leur grand-mère de 74 ans et vraisemblablement leur père âgé de 42 ans. Selon le procureur de Vesoul, cet homme en instance de séparation aurait tué les trois autres victimes avant de retourner son arme contre lui. Les enfants et leur père auraient été tués à l'aide d'un fusil de chasse. Une autopsie des quatre corps a été pratiquée hier pour établir la cause exacte du décès. Notamment celle de la grand-mère. Le suspect n'avait pas d'antécédent pour de faits de violence, selon le parquet. Et sur le plan économique, le gouvernement a annoncé hier le déblocage de plus de 1 milliard d'euros pour venir en aide aux agriculteurs durement touchés par une sécheresse historique. L'été 2026 a été en effet le plus chaud jamais enregistré en France depuis 1900. Une nouvelle vague de chaleur tardive a d'ailleurs encore placé 5 départements du Sud-Est, l'Aude, l'Hérault, le Gard, l'Ardèche et la Drôme en vigilance orange caniculière avec des pics de température proches des 39 degrés. Ce plan de soutien doit compenser les pertes des récoltes et assèchement des sols. Certains représentants agricoles ont toutefois jugé cette aide insuffisante face à l'ampleur des dégâts. Sur le plan social, à Nantes, les enseignants du collège La Durantière ont déposé un préavis de greffe après l'agression sexuelle d'une de leurs collègues par un élève de 12 ans. Des faits relevés publiquement seulement à la rentrée. L'adolescent a été définitivement exclu de l'établissement. Le personnel réclame le classement de l'établissement en réseau d'éducation prioritaire renforcé et a fixé un ultimatum au ministère de l'Éducation nationale avec une échéance au 8 septembre. Et puis on apprend également que le corps retrouvé pendu dans une forêt en Suisse a été formellement identifié comme celui de Aude Fagot, infirmière du Doubs, âgée de 44 ans, disparue depuis fin mai. Selon les premiers éléments de l'enquête, la piste criminelle serait exclue à ce stade. Et puis à noter, à Nantes, un passager du vol Ryanair a été interpellé, placé en détention provisoire, soupçonné d'avoir agressé sexuellement sa voisine de siège alors que celle-ci avait fait un malaise durant le vol. Et enfin, pour terminer, un côté culture, l'Académie Goncourt a dévoilé cette semaine sa première sélection pour l'édition 2026 du prix, avec 16 romans en lice, parmi lesquels des textes de Yannick Enel, Philippe Jaenada ou encore Anada Devi. La liste sera resserrée à partir du 6 octobre avant la remise du prix le 3 novembre. C'est la fin de cette édition. Belle fin de journée sur votre radio.

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4: Bonjour, bonjour à tous. À la une d'émotion après le drame familial survenu en Hudson. Quatre personnes d'une même famille, dont deux enfants, ont été retrouvées morts à J, au nord-ouest de Besançon. Gendarmes et pompiers avaient été informés mercredi soir vers 20h après des coups de feu. Les corps de deux enfants ont été découverts dans une voiture, ceux de l'homme de 42 ans et son ex-belle-mère âgée de 74 ans dans un mobil-home voisin. Le parquet a précisé hier que l'hypothèse privilégiée est celle d'un père de famille en cours de séparation qui aurait tué ses proches par arme à feu avant de retourner l'arme contre lui. Selon les premiers éléments, il aurait filmé une partie de la scène et envoyé les images à sa compagne. Et puis autre temps fort, l'agriculture, le plan d'urgence promis aux exploitants après un été de canicule et de sécheresse ne sera finalement pas dévoilé cette semaine. Matignon a fait savoir que les annonces étaient décalées de quelques jours, le temps de poursuivre la concertation. Le premier ministre Sébastien Lecornu a demandé hier à Bercy des annulations et des gels de dépenses pour financer ces mesures jugées urgentes, avec au programme aide à la trésorerie, prise en charge des cotisations sociales et accompagnement pour relancer la production. Le principal syndicat agricole s'inquiète de ce report alors que de nombreuses exploitations doivent décider dès maintenant de leur prochaine récolte. Sur le plan politique, à présent, le budget occupe déjà tous les esprits. La porte-parole du gouvernement a estimé hier matin qu'il n'était dans l'intérêt de personne de priver la France d'un budget. Alors que plusieurs formations agitent la menace d'une censure, l'exécutif doit présenter ses orientations pour le budget 2027 le 30 septembre, sans hausse d'impôts, mais avec un net coup de frein sur les dépenses. En toile de fond, la pression des marchés, la France a emprunté cette semaine à 10 ans un taux de 4,27% au niveau jamais atteint depuis 2008 et paie désormais sa dette plus chère que la Grèce. Du côté du pouvoir d'achat, le gouvernement prolonge son coup de pouce sur les carburants. L'aide de 100 euros et le guichet dit des grands rouleurs qui devaient s'arrêter fin août sera prolongé jusqu'au 30 septembre. Environ 3 millions d'automobilistes sont concernés à cause des prix qui restent au-dessus des 2 euros le litre. Au 1er septembre, le gazole affichait en moyenne 2,18 €. Le remboursement des 15 centimes par litre, le gazole non routier, lui, est prolongé jusqu'au 31 octobre pour les agriculteurs et le secteur du bâtiment. Et puis, l'enquête se poursuit dans la Marne lors d'un piquet de grève devant un dépôt à Besanne, près de Reims. Le patron d'une société de transport a foncé au volant d'un autocar sur ses salariés qui bloquaient la sortie. Deux personnes ont été blessées. Le dirigeant a été passé en garde à vue pour violence avec arme. Le véhicule étant considéré comme une arme, sa garde à vue a été levée. Mais l'enquête continue. C'est la fin de cette édition. Belle écoute sur notre radio.
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5: La météo pour ce samedi 5 septembre, des passages nuageux parfois nombreux concernent le nord-est du pays avec quelques gouttes en Alsace. Ailleurs, le soleil s'impose après la dissipation de quelques brandes, brouillards ou de nuages bas. Les températures pour ce samedi matin, 13 degrés pour Lille et Brest, 15 degrés pour Cherbourg, 17 à Paris et Orléans, 18 degrés pour Dijon, 18 également pour Bordeaux, 19 à Biarritz et Strasbourg, 20 degrés pour Lyon et Toulouse, 21 à Marseille, 22 pour Nice et 24 degrés pour Perpignan. Et puis pour ce samedi après-midi, 22 degrés attendus sur la Normandie et les Hauts-de-France, 23 sur la Bretagne, 25 degrés sur l'Île-de-France, 26 en Alsace, 27 degrés sur le Centre-Val de Loire et la Bourgogne. Ça va grimper dans le sud avec 29 degrés pour la Corse, 32 degrés sur la vallée du Rhône, 32 à 33 degrés sur la Nouvelle-Aquitaine, 35 sur l'Occitanie et on ira même jusqu'à 36 degrés autour du Golfe du Lion.
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4: Auditrice, éditeur de rap Fully Funky, salut! On se retrouve pour une nouvelle édition du show qui m'espère fera présenter par Bertrand sur votre radio préférée. Aujourd'hui, on aura en artiste de la semaine le groupe Xscape. Il y aura les classements ainsi que les plus grands tubes et plus grands souvenirs de la black music et

Yves Hergé et avec Solong. On va retrouver votre première dédicace, dédicace R&B, laissée sur notre adresse email rapfolifunky@outlook.com. C'est la part de Valérie pour Stéphanie et Maureen. On s'écoute YG avec Tag de la Sign Teach You How to Lumi.

0: accompagner. À l'instant, c'était le son de Kesha Adams avec Loving You, coup de cœur de la semaine dernière. On va retrouver le coup de cœur de la semaine aujourd'hui. On s'arrête sur Olivia Dean avec Man I Need.
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Up. En cinquième position, vous avez Neyo avec Up, Hot and Gone. En quatrième, Chris Brown avec Léon Thomas, Pauling. Troisième, c'est Geneviève et Jordan Ward, Waiting Room. En deuxième, Kelia Brianna, Energy. Et première position, c'est Chaka Khan avec Snoop Dogg pour Boogies Is In My Soul. Retour

Qui c'était à l'instant Tyla avec Zara Larsson, She Did It Again. Voulant en savoir un petit peu plus sur la programmation musicale, n'hésitez pas à consulter notre site internet, c'est www.rapfolyfunky.com. Vous allez dans la rubrique conducteur et aujourd'hui c'est la 1072e émission. On retrouve tout de suite notre artiste de la semaine avec le groupe Xscape et on commence avec le morceau Just Kinkin' It dans le show qui ne vous laisse pas froid.

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0: Et tout de suite, on retrouve le classement du côté des dance floors avec en cinquième position Mark Knight, Clap Your Hands. Quatrième, c'est Kim K, Summer Again. En troisième, Purple Disco Machine avec Disco Chérie. En deuxième, David Guetta et Jennifer Lopez pour Save Me Tonight. Et toujours en première position, Bob Sinclair avec Ikenza, certainement le tube de l'été, pour I Can't Wait. Retour à la musique avec Something for the People en souvenir. All I Do. Okay.

Sol. On va retrouver votre dédicace dance laissée sur notre Facebook, le Facebook de Rap Folie Funky. C'est la part de Benny pour Fred et Thierry. On s'écoute le titre de Cover Girls avec Inside Outside.

Point of No Return. Rendez-vous tout de suite avec notre séquence souvenir rap ou funk. À vous de nous proposer votre titre. Le titre retenu aujourd'hui, c'est celui de Aresin Development avec People.

0: Merci de l'avoir choisi. On se retrouve même radio et même fréquence, même heure. Et on se quitte avec New Edition, If It Isn't Love. Salut.
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